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1: Bonjour à tous. Une vingtaine de départements du sud-est de la France sont maintenus aujourd'hui en vigilance orange à la canicule. Des orages localement virulents sont attendus sur un axe allant du sud-ouest au nord-est du pays. Ils pourraient être accompagnés de grêles, de fortes rafales de vent et de pluies parfois intenses. Un véhicule a pris feu hier en fin d'après-midi sur l'autoroute A61 près de Carcassonne dans l'Aude. Les flammes se sont rapidement propagées à la végétation approchant des habitations. Près de 100 hectares ont été parcourus. L'engagement massif de moyens humains et aérien a permis de rapidement contenir cet incendie qui a été annoncé fixé hier soir. 1850 hectares brûlés dans le Var, 41 maisons ont été détruites à la suite de l'incendie qui a parcouru le massif du Gros Bessillon qui n'était hier soir toujours pas fixé. L'action des pompiers a toutefois permis une amélioration de la situation. Des drones beaucoup plus puissants étaient attendus hier soir afin de repérer les points chauds et aiguiller les pompiers. En Gironde, la préfecture a annoncé hier que les habitants du Porche Village, de Lèchebourg et de la presqu'île de Lèche-Cap-Ferré pourraient regagner leurs habitations dans la journée. Une femme de 37 ans a été mise en examen et écrouée hier pour le meurtre de son compagnon dont le corps avait été découvert samedi à son domicile de Saint-Gildas-de-Ruys dans le Morbihan. L'homme de 45 ans aurait succombé à un coup de couteau au niveau de la clavicule. La suspecte a reconnu connaître la victime depuis 2 mois. Deux hélicoptères déployés contre les incendies en cours en Grèce sont entrés en collision dans les airs près du village côtier de Psatas sur le golfe de Corinthe. Le pilote et le copilote d'un des appareils ont été tués. L'équipage du second hélicoptère est sain et sauf. En une semaine, plus de 12 000 hectares de forêts et de terres agricoles ont brûlé en Grèce. Et du cyclisme, Lorena Vibes a remporté hier soir la 2e étape du Tour de France féminin à Genève après 147,9 km depuis Aigle, soit une 2e victoire en 2 jours pour la néerlandaise. Elle conserve son maillot jaune. Aujourd'hui au programme de la 3e étape, 156,5 km entre Genève et Poligny. Le peloton s'élancera à 13h45.
2: Une nouvelle semaine débute sous le soleil en Anjou. Après une matinée lumineuse, le beau temps s'imposera largement tout au long de la journée. Le ciel restera dégagé à peu nuageux et le temps parfaitement sec. Les températures sont en légère hausse avec 28 à 30 degrés cet après-midi. Demain, le soleil restera bien présent, mais quelques nuages pourront se développer avec une chaleur toujours estivale autour de 30 degrés. Belle journée sur Oxygène avec le Big Morning de Chris jusqu'à midi.
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1: Début de semaine sur l'hippodrome de Rochefort-sur-Loire qui accueille aujourd'hui sa deuxième réunion de la saison. L'hippodrome du Val-Fleury, tout beau, quasiment tout neuf, suite aux récents, en tout cas aux derniers intempéries de cet hiver. Explication par son président Frédéric Munet.
2: Cet hiver, on a eu une grosse crue, on avait plus de 3,30 m sur l'hippodrome, ce qui peut vous dire que c'était vraiment un grand lac. Le spectacle n'était pas très beau à voir. Bon nombre de nos installations en dur étaient sous l'eau. Il a fallu beaucoup de nettoyage, de coups de pinceau, etc. Mais j'ai la chance d'avoir une équipe de bénévoles et ça fédérait vraiment tout le monde et c'est vraiment superbe.
1: Et rendez-vous cet après-midi aux alentours de 14h pour le début des opérations sur l'hippodrome de Rochefort. Le tiercé Quarté Quinté Plus prend son départ à 18h30 sur l'hippodrome de Clairefontaine-Deauville. Une épreuve plate sur 1800 mètres avec la sélection du jour qui est la suivante. Le 7, Sœur, l'As, le Sauce Le 10, Rosa Gallica. Le 3, Fève. Le 9, Aura. Le 13, Golden Disc. Le 6, Melbora. Et enfin, le numéro 4, associé à l'autre jockey local, Maxime Guyon, c'est American Glory. On récapitule, 7, As, 10, 3, 9, 13, 6 et 4. Et à noter la présence du numéro 14, Zvalikova, entraînée par notre angevin Andrea Foissier. Installée à Senone, elle reste sur une victoire à Dieppe et peut profiter de sa forme pour accrocher une petite place.
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0: Une nouvelle semaine débute sous le soleil en Anjou. Après une matinée lumineuse, le beau temps s'imposera largement tout au long de la journée. Le ciel restera dégagé à peu nuageux et le temps parfaitement sec. Les températures sont en légère hausse avec 28 à 30 degrés cet après-midi. Demain, le soleil restera bien présent, mais quelques nuages pourront se développer avec une chaleur toujours estivale autour de 30 degrés. Belle journée sur Oxygène avec le Big Morning de Chris jusqu'à midi.
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5: Et en ce lundi 3 août, bonne fête aux Lydies, les Béliers. Certains collègues vous trouvent têtus. Taureau, évadez-vous avec votre partenaire. Gémeaux, suivez votre instinct. Et les cancers au travail, vous constatez des erreurs ou des dysfonctionnements. Les lions, la routine ne sera pas votre allié. Les vierges, le temps n'est plus à la prudence. Les balances, c'est plus fort que vous. Vous ressentez le besoin de dépenser. Les scorpions, votre entourage finira par apprécier votre ténacité et votre clairvoyance. Les sagittaires, vous savez depuis un certain temps qu'il vous faut trouver de nouvelles voies pour l'épanouissement de votre couple. Les capricornes, vous devrez faire un choix important. Les verseaux, vous n'arrivez pas à mettre un sou de côté. Enfin les poissons, vous devez prendre des décisions sans attendre, quitte à commettre quelques erreurs. Bonne journée et à demain.
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1: C'est l'heure du point info travaux dans le département. Dans l'agglomération de Laval, prudence, rue d'Avenières, où des travaux de voirie entraînent une circulation alternée et des restrictions de stationnement. Des interventions sont également en cours boulevard Denis Papin avec des perturbations ponctuelles selon les phases du chantier. Sur l'axe Laval-Mayenne, des aménagements se poursuivent sur la RD 962, notamment au nord de Laval. Des modifications de circulation peuvent être mises en place selon l'avancement des travaux. Enfin, au sud du département, entre Fromentières et Château-Gontier-sur-Mayenne, des travaux de sécurisation de la chaussée se poursuivent. Après une réouverture estivale de l'axe, une nouvelle phase du chantier est programmée à partir de la fin août. Bonne route en Mayenne avec Oxygène Radio.

0: excellent début de semaine avec Oxygène, la plus angevine des radios. Je vous ai calé Taylor Swift, Pierre Demar ou encore Daft Punk. Bienvenue. 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
1: Bonjour à tous. Alors que les pompiers sont toujours mobilisés en nombre sur les incendies qui ravagent la Gironde et le Var, un véhicule a pris feu hier en fin d'après-midi sur l'autoroute A61 près de Carcassonne dans l'Aude. Les flammes se sont rapidement propagées à la végétation.
0: Avec un ciel... La météo de ce lundi 3 août avec un ciel voilé ce matin, même si des éclaircies sont possibles. Le temps sera ensuite nuageux dans l'après-midi avant le retour de soleil en fin de journée. C'est pas nuageux, c'est orageux. La météo de ce lundi 3 août avec un ciel voilé ce matin, même si des éclaircies sont possibles. Le temps sera ensuite orageux dans l'après-midi avant le retour du soleil en fin de journée. Les températures sont toujours élevées avec 18 degrés au petit matin et 33 degrés au mieux cet après-midi.

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fête, bonne fête aux Lydie, aux Lydianes. C'est l'anniversaire de Christophe Willem aujourd'hui, sachez-le, chez nos amis les stars, 43 ans, Mathieu Kassovitz, 59, Lambert Wilson, 68, et puis Vincent Perrault, figure des grosses têtes, hein, et animateur télé. Pour vous faire une idée, c'est le Cyril Ferraud des années 80. Voilà. Et bah lui, il fête ses 61 ans, évidemment, bon anniversaire. Si vous êtes né un 3 août, je vous souhaite une excellente semaine avec Oxygène Radio. On va justement parler pastèque d'ici la fin de l'heure, les programmes télé dans un instant, le retour des infos à 7h30. Et puis la Big Météo également, après le son de Pierre Demar. On écoute maintenant Je pense à vous sur Oxygène.

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1: Les programmes télé de ce lundi soir avec sur TF1 à 21h10, un nouvel épisode de Camping Paradis, les Bleus au Maroc. France 2 mise sur la comédie policière Enquête au Paradis. Et puis sur France 3, place au thriller avec les Fugitifs dès 21h10. Canal Plus propose sa série événement Prisonneur à partir de 21h05. Côté documentaire, France 5 vous emmène dans les Cévennes avec Sale Temps pour la Planète sur M6. Préparez-vous à réviser le code. Rediffusion de Permis de Conduire, le Grand Test à 21h10. Pour les amateurs de cinéma familial, la W9 propose Astérix et la surprise de César dès 20h50. TMC mise sur la comédie avec Tais-toi à 21h25 sur TFX. Immersion dans le quotidien des pompiers ardéchois avec Appel d'urgence. Enfin, les nostalgiques pourront redécouvrir Kaamelott sur Sister ou les Trois Mousquetaires sur TF1 série film. Bonne soirée télé avec Oxygène Radio.
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0: la très belle chanson de Charles Doré, Famille ou pas famille.
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0: Allez, on commence avec les températures qui sont toujours à 6 à 7 degrés au-dessus des normales de saison. Hein. 18 degrés ce matin, 33 degrés surtout cet après-midi. Côté ciel, il est voilé ce matin, orageux dans l'après-midi. Il va faire lourd cet après-midi. Et puis à dégager en soirée après, peut-être donc des orages. Demain, retour d'un beau temps avec des températures en baisse. Globalement, il fera beau d'ailleurs tout le reste de la semaine. Pause café, on revient avec Teddy Swims. Et à 7h30, il y aura les infos avec la rédac. Bonne journée.
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Il est 7h30. La suite, l'horoscope avec Enzo. On va parler pastèque. Bah oui, puisque c'est la journée de la pastèque. Et puis on va écouter Tame Impala. 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Mais d'abord, les infos et la météo.

0: Le bâtiment industriel a été détruit. Alors qu'une jeune femme de 25 ans est décédée lundi dernier à Nice dans un institut de beauté où elle était venue recevoir des injections clandestines de Botox, la ministre de la Santé Stéphanie Rist a réagi hier appelant à faire toute la lumière sur cette affaire. Elle a également rappelé avec la plus grande fermeté que la pratique illégale de la médecine est une infraction pénale. 3 personnes ont été mises en examen dans ce dossier, dont 2 femmes placées en détention provisoire. L'actrice Natalia Doncheva a succombé samedi à une maladie à l'âge de 56 ans. La comédienne d'origine bulgare a notamment joué dans les séries de TF1, Joséphine Ange Gardien, Camping Paradis et Doc Martin aux côtés de Thierry Lhermitte. Depuis, les hommages se multiplient sur les réseaux sociaux. Entre 50 000 et 60 000 migrants, pour la plupart de jeunes Marocains, ont tenté en fin de semaine dernière de rallier l'enclave espagnole de Ceuta. La quasi-totalité d'entre eux a été renvoyée. Au moins 72 morts à déplorer selon le dernier bilan des autorités locales. Cette arrivée en masse a par ailleurs déclenché une crise diplomatique entre l'Espagne et ses partenaires européens. Les ministres de l'Intérieur des pays de l'Union européenne devraient aborder demain ces événements lors d'une visioconférence organisée en urgence. Et côté tennis, on connaît l'affiche de la finale du tournoi de Washington. Elle va opposer ce soir l'Américain Taylor Fritz à l'Espagnol Rafael Rodar.
1: La météo de ce lundi 3 août, un ciel voilé ce matin, même si des éclaircies sont possibles. Le temps sera ensuite orageux dans l'après-midi avant le retour du soleil en fin de journée. Les températures sont toujours élevées, 18 degrés au petit matin et 33 degrés au mieux cet après-midi.
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0: Tame et Impala sur Oxygène Radio. Viens d'écouter Dracula. Il est 7h37.
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0: On va écouter Jérémy Frérot après la pause. Il y aura le Max Sport également à 7h50. Et maintenant, c'est l'horoscope avec Enzo.
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4: Et en ce lundi 3 août, bonne fête aux Lydies, les Béliers. Certains collègues vous trouvent têtu.
5: Taureau,
4: évadez-vous avec votre partenaire.
5: Gémeaux,
4: suivez votre instinct.
5: Et les cancers au travail, vous constatez des erreurs ou des dysfonctionnements.
4: Les lions, la routine ne sera pas votre allié.
5: Les vierges, le temps n'est plus à la prudence.
4: Les balances, c'est plus fort que vous. Vous ressentez le besoin de dépenser.
5: Les scorpions, votre entourage finira par apprécier votre ténacité et votre clairvoyance.
4: Les sagittaires, vous savez depuis un certain temps qu'il vous faut trouver de nouvelles voies pour l'épanouissement de votre couple.
5: Les capricornes, vous devrez faire un choix important.
4: Les verseaux, vous n'arrivez pas à mettre un sou de côté.
5: Enfin les poissons, vous devez prendre des décisions sans attendre, quitte à commettre quelques erreurs.
4: Bonne journée et à demain.
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0: Jérémy Frérot et son dernier single Frérot sur Oxygène Radio.
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0: 7h50, avant d'écouter Slater Dance et de retrouver notre ami Cyprien Leget pour l'actualité sportive, parlons pastèque. Et oui, puisqu'aujourd'hui on célèbre la pastèque, c'est la star de l'été. Hein. Ce fruit gorgé de fraîcheur cache plus d'un secret. Domestiqué il y a 5000 ans dans les déserts de l'Afrique de l'Ouest, vient servir à hydrater les caravanes du désert. Aujourd'hui, c'est le cinquième fruit le plus cultivé au monde, avec plus de 1200 variétés recensées. Alors, elle est composée à 92% d'eau, hein, pour seulement 30 calories. C'est le snack minceur de l'été. Elle regorge aussi de lycopène. Alors ça, c'est un antioxydant puissant. De citrulline également, en allié santé insoupçonné pour la circulation sanguine. Et au Japon. Au Japon, on la cultive même carrée. Il existe des pastèques carrées là-bas. À peu près 100 euros pièce. Bon, ça va. Allez, un ou deux, ça passe. Au début de semaine. Au début de mois, bah, allez, on a eu la paye.

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2: Bonjour à tous, Angesco battu ce week-end en match amical face au Mans, 3 buts à 2. Une rencontre qui comptait quasiment deux matchs avec un format de 4 fois 30 minutes. La recrue Amine Elouazani en a profité pour inscrire son premier but sous les couleurs du SCO. En revanche, mauvaise nouvelle pour Anthony Lopez, le gardien qui s'est blessé au pouce durant l'échauffement. Un ancien joueur d'Angesco va rebondir en Angleterre. Mohamed Ali Shaw s'apprête à quitter l'OGC Nice pour rejoindre Hull City, tout juste promu en Première Ligue. Un transfert qui devrait rapporter environ 20 millions d'euros aux Niçois et aussi une petite indemnité de formation à Angesco. De son côté, l'ancien joueur du FC Nantes, Randal Kolo Muani, officiellement transféré à la Juventus Turin. L'attaquant de l'équipe de France retrouve la Serie A et la Juve, dont il a déjà porté les couleurs. C'était en 2025. Deuxième victoire en deux étapes pour Lorena Vibus sur le Tour de France Femmes. La sprinteuse a une nouvelle fois été la plus forte hier à Genève. Elle devance Elisa Balsamo et Marianne Vos qui complètent le podium. Aujourd'hui, le peloton quittera la Suisse pour la France et arriver à Poligny. Le peloton franchira les premières difficultés de cette grande boucle avec un col de première catégorie, puis trois autres côtes à gravir avant l'arrivée. Bonne journée à tous, à l'écoute d'Oxygène Radio.
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0: 7h. Oh. 7h02. 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

0: C'est Chris avec vous sur Oxygène, la plus angevine des radios, avec le son de Thumper City, Safe Aware. Il y aura aussi Marine avec Escro. 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Le son est tendance après les infos. 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Et les 8h, c'est l'actu résumé en 2 minutes.
1: Bonjour à tous. Une vingtaine de départements du sud-est de la France sont maintenus aujourd'hui en vigilance orange à la canicule. Des orages localement virulents sont attendus sur un axe allant du sud-ouest au nord-est du pays. Ils pourraient être accompagnés de grêles, de fortes rafales de vent et de pluies parfois intenses. Un véhicule a pris feu hier en fin d'après-midi sur l'autoroute A61 près de Carcassonne dans l'Aude. Les flammes se sont rapidement propagées à la végétation, approchant des habitations. Près de 100 hectares ont été parcourus. L'engagement massif de moyens humains et aériens a permis de rapidement contenir cet incendie qui a été annoncé fixé hier soir. En Gironde, la préfecture a annoncé hier que les habitants du Porche-Village, de Lèchebourg et de la presqu'île de Lèche-Cap-Ferré pourraient regagner leurs habitations dans la journée. Une femme de 37 ans a été mise en examen et écrouée hier pour le meurtre de son compagnon, dont le corps avait été découvert samedi à son domicile de Saint-Gildas-de-Ruis, dans le Morbihan. L'homme de 45 ans aurait succombé à un coup de couteau au niveau de la clavicule. Alors que plusieurs médias américains annonçaient que Washington envisageait de nouvelles frappes en Iran, Donald Trump a décidé de les suspendre sur demande de Téhéran et d'autres pays du Moyen-Orient. Le président américain a accepté, sous réserve, de pouvoir conclure rapidement un accord. À travers un message publié sur son compte Telegram officiel, le président vénézuélien déchu Nicolas Maduro, capturé début janvier par l'armée américaine, a salué hier depuis sa prison de New York tout chemin de dialogue dans son pays. Pouvoir et opposition doivent entamer un dialogue politique cette semaine sous supervision américaine. Du cyclisme, Lorena Vibes a remporté hier soir la deuxième étape du Tour de France féminin à Genève après 147,9 km depuis Aigle, soit une deuxième victoire en deux jours pour la néerlandaise. Elle conserve son maillot jaune. Aujourd'hui au programme de la troisième étape, 156,5 km entre Genève et Poligny. Le peloton s'élancera à 13h45. Et côté tennis, le français Arthur Géa, 21 ans, a décroché hier le tout premier titre de sa carrière sur le circuit ATP en s'imposant en finale du tournoi de Los Cabos face au Canadien Denis Shapovalov, tenant du titre.
0: La météo de ce lundi 3 août, un ciel voilé ce matin, même si des éclaircies sont possibles. Le temps sera ensuite orageux dans l'après-midi avant le retour du soleil en fin de journée. Les températures sont toujours élevées, 18 degrés au petit matin et 33 degrés au mieux cet après-midi.
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0: Tumper City sur Oxygène Radio, Self Aware, il est 8h06.
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0: Et ça y est, nous sommes passés au mois d'août. Donc si vous prenez vos vacances maintenant, vous faites partie des Aoustiens. Voilà. Et non pas des juilletistes. Peut-être que c'est votre premier jour de vacances d'ailleurs. Enfin, après le week-end, bien entendu. Bah, écoutez, bonnes vacances à vous. Et puis bon courage surtout à tous ceux qui travaillent. Oui, et en plus sous la chaleur. Aujourd'hui, nous sommes le lundi 3 août, donc on fête les Lydie et les Lydianes. C'est la journée de la pastèque, hein, on en a parlé tout à l'heure. On fête quelques anniversaires aujourd'hui hein, chez nos amis les stars. On a Lambert Wilson qui a 68 ans, Mathieu Kassovitz, l'acteur à 59 ans, Christophe Willem, le chanteur, la tortue, 43 ans. Et puis, qu'est-ce qu'on peut dire d'autre ah oui, que Vincent Perrault. Alors, Vincent Perrault. Ça parlera qu'au plus ancien, hein. C'est une figure des grosses têtes et puis un animateur télé. C'est l'équivalent de Cyril Ferraud, mais dans les années 80. Ouais. Bah, il a 61 ans aujourd'hui, notre ami Vincent Perrault. Et lundi 3 août, dans un instant, la minute typique avec les courses de la région, avec le tiercé quarté quinté plus et Marine maintenant. On écoute Escro sur Oxygène Radio.

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1: Début de semaine sur l'hippodrome de Rochefort-sur-Loire qui accueille aujourd'hui sa deuxième réunion de la saison. L'hippodrome du Val-Fleury, tout beau, quasiment tout neuf, suite aux récents, en tout cas aux derniers intempéries de cet hiver. Explication par son président Frédéric Munet.
2: Cet hiver, on a eu une grosse crue, on avait plus de 3,30 m sur l'hippodrome, ce qui peut vous dire que c'était vraiment un grand lac. Le spectacle n'était pas très beau à voir. Bon nombre de nos installations en dur étaient sous l'eau. Il a fallu beaucoup de nettoyage, de coups de pinceau, etc. Mais j'ai la chance d'avoir une équipe de bénévoles et ça fédérait vraiment tout le monde et c'est vraiment superbe.
1: Et rendez-vous cet après-midi aux alentours de 14h pour le début des opérations sur l'hippodrome de Rochefort. Le tiercé Quartet Quintet Plus prend son départ à 18h30 sur l'hippodrome de Clairefontaine-Deauville. Une épreuve plate sur 1800 mètres avec la sélection du jour qui est la suivante. Le 7, Sœur, l'As, le Sospo, le 10, Rosa Gallica, le 3, Fève, le 9, Aura, le 13, Golden Disc, le 6, Melbora et enfin le numéro 4, associé à l'autre jockey local, Maxime Guyon, c'est American Glory. On récapitule, 7, As, 10, 3, 9, 13, 6 et 4. Et à noter la présence du numéro 14, Zvalikova, entraînée par notre enjouin Andrea Foissier, installée à Senon. Elle reste sur une victoire à Dieppe et peut profiter de sa forme pour accrocher une petite place.
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0: What You Want, Angel, Justice.
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0: On va commencer avec les températures qui sont globalement les mêmes tout au long de la semaine. Avec ce matin, des minimales comprises entre 17 et 18 degrés. C'était ce matin, ça a déjà réchauffé un petit peu. 33 degrés cet après-midi. Les températures qui sont aujourd'hui 6 à 7 degrés au-dessus des normales de saison. Côté ciel, écoutez, il est voilé. Il est voilé ce matin, le ciel. Quelques éclaircies, des orages peut-être cet après-midi, un temps lourd et un temps normalement dégagé en soirée. Demain, retour d'un beau temps avec une température un petit peu en baisse. Globalement, il fera beau tout le reste de la semaine. Charlotte Cardin et Géry, parce que je vaux bien. Ah, il a recruté L'Oréal. Katy Giragossi arrive et puis à 8h30 les infos.
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0: île de Lèche-Cap-Ferré pourraient regagner leurs habitations dans la journée. Une femme de 37 ans a été mise en examen et écrouée hier pour le meurtre de son compagnon, dont le corps avait été découvert samedi à son domicile de Saint-Gildas-de-Ruys, dans le Morbihan. L'homme de 45 ans aurait succombé à un coup de couteau au niveau de la clavicule. Alors que plusieurs médias américains annonçaient que Washington envisageait de nouvelles frappes en Iran, Donald Trump a décidé de les suspendre sur demande de Téhéran et d'autres pays du Moyen-Orient. Le président américain a accepté, sous réserve, de pouvoir conclure rapidement un accord. À travers un message publié sur son compte Telegram officiel, le président vénézuélien déchu Nicolas Maduro, capturé début janvier par l'armée américaine, a salué hier, depuis sa prison de New York, tout chemin de dialogue dans son pays. Pouvoir et opposition doivent entamer un dialogue politique cette semaine, sous supervision américaine. Du cyclisme, Lorena Vibes a remporté hier soir la deuxième étape du Tour de France féminin à Genève, après 147,9 km depuis Aigle, soit une deuxième victoire en deux jours pour la néerlandaise. Elle conserve son maillot jaune. Aujourd'hui, au programme de la troisième étape, 156,5 km entre Genève et Poligny. Le peloton s'élancera à 13h45. Et côté tennis, le français Arthur Géa, 21 ans, a décroché hier le tout premier titre de sa carrière sur le circuit ATP en s'imposant en finale du tournoi de Los Cabos face au Canadien Denis Shapovalov, tenant du titre.
1: La météo de ce lundi 3 août, un ciel voilé ce matin, même si des éclaircies sont possibles. Le temps sera ensuite orageux dans l'après-midi avant le retour du soleil en fin de journée. Les températures sont toujours élevées, 18 degrés au petit matin et 33 degrés au mieux cet après-midi.
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0: DJ Goja, accompagné de Jason Derulo. C'était Michiko. Ah, j'adore cette chanson. D'ailleurs, on entend les chœurs. Les chœurs, c'est son public, tout simplement. Elle a mixé son public qui chante son titre « Été avec toi ». Adèle Castillon, on va l'écouter dans un instant, après l'horoscope et Enzo maintenant sur Oxygène.
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4: Et en ce lundi 3 août, bonne fête aux Lydies, les Béliers. Certains collègues vous trouvent têtus. Taureau, évadez-vous avec votre partenaire. Gémeaux, suivez votre instinct. Et les cancers au travail, vous constatez des erreurs ou des

0: dysfonctionnement. Les lions, la routine ne sera pas votre allié. Les vierges, le temps n'est plus à la prudence. Les balances, c'est plus fort que vous. Vous ressentez le besoin de dépenser. Les scorpions, votre entourage finira par apprécier votre ténacité et votre clairvoyance. Les sagittaires, vous savez depuis un certain temps qu'il vous faut trouver de nouvelles voies pour l'épanouissement de votre couple. Les capricornes, vous devrez faire un choix important. Les verseaux, vous n'arrivez pas à mettre un sou de côté. Enfin les poissons, vous devez prendre des décisions sans attendre, quitte à commettre quelques erreurs. Bonne journée et à demain.
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3: C'est l'heure du point info travaux dans le département. Dans l'agglomération de Laval, prudence, rue d'Avenières, où des travaux de voirie entraînent une circulation alternée et des restrictions de stationnement. Des interventions sont également en cours boulevard Denis Papin avec des perturbations ponctuelles selon les phases du chantier. Sur l'axe Laval-Mayenne, des aménagements se poursuivent sur la RD 962, notamment au nord de Laval. Des modifications de circulation peuvent être mises en place selon l'avancement des travaux. Enfin, au sud du département, entre Fromentières et Château-Gontier-sur-Mayenne, des travaux de sécurisation de la chaussée se poursuivent. Après une réouverture estivale de l'axe, une nouvelle phase du chantier est programmée à partir de la fin août. Bonne route en Mayenne avec Oxygène Radio.
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0: Ah, j'aurais aimé que cette info, d'ailleurs, nous vienne d'Anjou, mais ce n'est pas le cas. C'est d'ailleurs pas en France, hein, tout simplement. Une petite info qui nous vient du Maryland. Oui, on est aux États-Unis. Un homme a empoché $50,000 en trouvant les 5 bons numéros d'une loterie. Le ticket avait été acheté au hasard grâce à une sélection automatique. Un sacré coup de chance. Vous allez me dire, qu'est-ce que c'est que cette histoire éclatée, Chris? On s'en fiche complètement. Sauf que... elle s'arrête pas là, l'histoire. Quelques mois plus tôt, ce même joueur avait remporté exactement la même somme grâce à un autre jeu. Oui, oui. Au total, $100,000 gagnés en moins d'un an. Et ce fidèle joueur a tenté sa chance depuis une bonne vingtaine d'années. Comme quoi, bah, la patience finit par payer. Vous allez me dire oui. Enfin, pour certains, pas pour tout le monde. Hein. Deux jackpots donc en quelques mois. À ce niveau-là, ce n'est plus avoir la main heureuse. Hein. C'est avoir directement les deux mains dans le coffre-fort. Hein. Bravo, monsieur.

0: Et voici le flash emploi dans le département avec votre agence Jubile Intérim, Laval. Adam, le groupe SOR recrute un agent clientèle, réseau eau potable et assainissement, un poste de terrain mêlant intervention technique, maintenance des réseaux et relations avec les usagers. À Laval, Actual recherche plusieurs préparateurs de commandes pour renforcer les équipes logistiques. À Château-Gontier-sur-Mayenne, Lactalis recrute des conducteurs de ligne et des agents de production pour ses sites industriels. À Évron, MPO International recherche des opérateurs de production afin d'accompagner le développement de son activité. À Mayenne, le centre hospitalier du Nord-Mayenne recrute des aides-soignants et des infirmiers dans plusieurs services. Et enfin, à Laval, le groupe Nose poursuit ses recrutements avec plusieurs postes en logistique, commerce et fonctions support. 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

0: Dans un instant, dans le Big Morning, je vous passe au feedback et Star Sailor, John Jelly et Emma, ainsi que les programmes télé. Bonne journée. Il est 9h, c'est l'actu.
1: Bonjour à tous. 7 départements du Sud-Ouest sont placés aujourd'hui en vigilance orange aux orages. La Dordogne, la Corrèze, le Lot, le Tarn-et-Garonne, le Tarn, la Haute-Garonne et l'Ariège. Météo France a par ailleurs maintenu 20 départements de l'Est et du Sud-Est en vigilance orange canicule, notamment le Var où sévit encore un incendie. Un véhicule a pris feu hier en fin d'après-midi sur l'autoroute A61 près de Carcassonne dans l'Aude. Les flammes se sont rapidement propagées à la végétation approchant des habitations. Près de 100 hectares ont été parcourus. L'engagement massif de moyens humains et aériens a permis de rapidement contenir cet incendie qui a été annoncé fixé hier soir. En Gironde, la préfecture a annoncé hier que les habitants du Borge Village, du Lèchebourg et de la presqu'île de Lèche-Cap-Ferré pourraient regagner leurs habitations dans la journée. 30 000 habitants du nord de la Moselle ont été confinés hier suite au déclenchement d'un spectaculaire incendie dans un entrepôt de déchets industriels classé Céveso à Gandrange. Pas moins de 135 pompiers ont été mobilisés. Le feu à l'origine d'un immense panache de fumée a été maîtrisé. Le risque de toxicité éliminé. Le bâtiment industriel a été détruit. Alors qu'une jeune femme de 25 ans est décédée lundi dernier à Nice dans un institut de beauté où elle était venue recevoir des injections clandestines de Botox, la ministre de la Santé, Stéphanie Rist, a réagi hier, appelant à faire toute la lumière sur cette affaire. Elle a également rappelé avec la plus grande fermeté que la pratique illégale de la médecine est une infraction pénale. 3 personnes ont été mises en examen dans ce dossier, dont 2 femmes placées en détention provisoire. Près de 60 000 migrants, pour la plupart de jeunes marocains, ont tenté en fin de semaine dernière de rallier l'enclave espagnole de Ceuta. La quasi-totalité d'entre eux a été renvoyée, au moins 72 morts à déplorer selon le dernier bilan des autorités locales. Cette arrivée en masse a par ailleurs déclenché une crise diplomatique entre l'Espagne et ses partenaires européens. Les ministres de l'Intérieur des pays de l'UE devraient aborder demain ces événements lors d'une visioconférence organisée en urgence. Et la 3e étape du Tour de France féminin s'élancera cet après-midi à 13h45 depuis Genève, direction Poligny.
0: La météo de ce lundi 3 août, un ciel voilé ce matin, même si des éclaircies sont possibles. Le temps sera ensuite orageux dans l'après-midi avant le retour du soleil en fin de journée. Les températures sont toujours élevées, 18 degrés au petit matin et 33 degrés au mieux cet après-midi.
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0: Offenbach et Star Sailor sur Oxygen Radio avec Fall to the Floor.
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0: 9h06, nous sommes le lundi 3 août. Aujourd'hui, c'est la journée de la pastèque. Ah ben quand je vous dis qu'il faut des journées pour tout. Aujourd'hui c'est la pastèque, on en parlera d'ailleurs. J'ai quelques chiffres à vous donner, quelques infos avant la fin de l'heure. C'est la Saint-Lydie et la Saint-Lydiane. On va souhaiter des anniversaires comme Charlotte Casgary qui fête ses 40 ans, fille de la princesse Caroline de Monaco, hein, elle est cavalière, autrice et éditrice. On a Christophe Willem, 43 ans, Mathieu Kassovitz, 59 ans et puis Lambert Wilson, 68. Vous êtes né aujourd'hui, enfin vous êtes né aujourd'hui, non, bah, à ce moment-là, vous ne comprenez pas ce que je dis. Mais si vous êtes né un 3 août, eh ben, bon anniversaire. Dans un instant, sur Oxygen Radio, les programmes télé, on va également écouter, bon, entendre Dalida, Janet Jackson. Et je vous propose Jangeli et Emma maintenant. On écoute juste un peu sur Oxygen Radio.

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1: Les programmes TV de ce lundi soir avec sur TF1 21h10, direction le sud, un nouvel épisode de Camping Paradis, les Bleus au Maroc. France 2 mise sur la série policière Enquête au Paradis et son épisode Team Building. Sur France 3, place au thriller avec Les Fugitifs dès 21h10. Canal Plus propose sa série Événement Prisonneur, ce sera à 21h05. Côté documentaire, France 5 vous emmène dans les Cévennes avec Sale Temps pour la planète. Sur M6, préparez-vous à réviser le code avec la rediff de permis de conduire, le grand test à 21h10. Pour les amateurs de cinéma familial, W9 propose Astérix et la surprise de César dès 20h50. TMC mise sur la comédie avec Tais-toi à 21h25. Sur TFX, immersion dans le quotidien des pompiers ardéchois avec Appel d'urgence. Enfin, les nostalgiques pourront redécouvrir Kaamelott sur Sister ou Les Trois Mousquetaires sur TF1 série film. De quoi trouver chaussures à son pied pour cette soirée du 3 août. Bonne journée avec Oxygène Radio.
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0: de bande tendeur. C'était Dalida, Mourir sur scène.
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0: Le ciel est voilé ce matin, le ciel sera orageux cet après-midi, peut-être quelques coups de tonnerre par-ci par-ça. Alors par-ci par-là, on n'est pas en vigilance orange ou rouge comme certains départements aujourd'hui, mais voilà, on ne sait jamais, ça peut tonner, il faudra faire attention bien entendu. Le ciel sera normalement de nouveau dégagé en soirée. Demain, retour d'un beau temps, des températures légèrement en baisse et plus globalement, il fera beau tout le reste de la semaine. Les températures, 33 degrés pour aujourd'hui et donc demain. Demain, 28 degrés l'après-midi, puis ça va remonter au fur et à mesure. Julien Lippe dans un instant. David Guetta, Jennifer Lopez, Tragédie aussi en son collector. Et puis l'horoscope, ce sera 9h40.
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0: 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Dans un instant, je vous passe Shakira. Et on va parler de la pastèque. Ah ouais, elle est chouette, la pastèque. Non, en fait, c'est la journée de la pastèque, tout simplement. Alors, on va apprendre 2-3 trucs après Shakira. Alors, ici, le Max Sport de Cyprien Legeste sur Oxygène Radio. Maintenant, l'horoscope avec Enzo.
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3: Et en ce lundi 3 août, bonne fête aux Lydies, les Béliers. Certains collègues vous trouvent têtus.
4: Taureau,
3: évadez-vous avec votre partenaire.
4: Gémeaux,
3: suivez votre instinct.
4: Et les cancers au travail,
3: vous constatez des erreurs ou des dysfonctionnements.
4: Les lions,
3: la routine ne sera pas votre allié.
4: Les vierges,
3: le temps n'est plus à la prudence.
4: Les balances,
3: c'est plus fort que vous.
4: Vous ressentez le besoin de dépenser.
3: Les scorpions,
4: votre entourage finira par apprécier votre ténacité et votre clairvoyance.
3: Les sagittaires,
4: vous savez depuis un certain temps
3: qu'il vous faut trouver de nouvelles voies
4: pour l'épanouissement de votre couple.
3: Les capricornes,
4: vous devrez faire un choix important.
3: Les verseaux,
4: vous n'arrivez pas à mettre un sou de côté.
3: Enfin les poissons,
4: vous devez prendre des décisions sans attendre,
3: quitte à commettre quelques erreurs.
4: Bonne journée et à demain.
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0: Dai Dai, Shakira et Burna Boy sur Oxygène.
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0: Et dans le Big Morning de l'été, nous allons parler de la pastèque. Alors pourquoi est-ce qu'on parle de la pastèque? Tout simplement, eh bien parce que aujourd'hui, c'est la journée de la pastèque. Ah bah faut des journées pour tout. C'est la star de l'été, hein, la pastèque. Ce fruit gorgé de fraîcheur cache plus d'un secret. Domestiquée, alors il y a 5000 ans dans les déserts d'Afrique et de l'Ouest, elle servait à hydrater les caravanes du désert. Aujourd'hui, c'est le cinquième fruit le plus cultivé au monde, avec plus de 1200 variétés recensées. Et puis la Chine en produit 60% des pastèques à elle seule. Composée à 92% d'eau pour seulement 30 calories, en fait c'est le snack mince de l'été. Hein. Elle regorge aussi de lycopène, un antioxydant puissant, et de citrulline, un allié santé insoupçonné pour la circulation sanguine. Voilà, au Japon, on la cultive même carrée. Ah oui, ça existe, la pastèque carrée, pas ronde, hein, carrée, complètement. Facile pour le transport, et puis 100 euros pièce. Donc ça ramène un petit peu de la pépette aussi pour le... pour le Japon. Allez sur Oxygène Radio avant le Max Sport, Zoé Mé, Lehmann, jamais été.

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2: Bonjour à tous, Angesco battu ce week-end en match amical face au Mans, 3 buts à 2. Une rencontre qui comptait quasiment deux matchs avec un format de 4 fois 30 minutes. La recrue Amine El-Ouazzani en a profité pour inscrire son premier but sous les couleurs du SCO. En revanche, mauvaise nouvelle pour Anthony Lopez, le gardien qui s'est blessé au pouce durant l'échauffement. Un ancien joueur d'Angesco va rebondir en Angleterre. Mohamed Ali Shaw s'apprête à quitter l'OGC Nice pour rejoindre Hull City, tout juste promu en Première Ligue. Un transfert qui devrait rapporter environ 20 millions d'euros aux Niçois et aussi une petite indemnité de formation à Angesco. De son côté, l'ancien joueur du FC Nantes, Randal Kolo Muani, officiellement transféré à la Juventus Turin. L'attaquant de l'équipe de France retrouve la Serie A et la Juve, dont il a déjà porté les couleurs. C'était en 2025. Deuxième victoire en deux étapes pour Lorena Vibus sur le Tour de France Femmes. La sprinteuse a une nouvelle fois été la plus forte hier à Genève. Elle devance Elisa Balsamo et Marianne Vos qui complètent le podium. Aujourd'hui, le peloton quittera la Suisse pour la France et arriver à Poligny. Le peloton franchira les premières difficultés de cette grande boucle avec un col de première catégorie, puis trois autres côtes à gravir avant l'arrivée. Bonne journée à tous, à l'écoute d'Oxygène Radio.
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0: Le premier d'ailleurs single d'Ambre, je me demande, c'est le dernier aussi, je vous dis. Hein. Il y a Riviera aussi qui arrive et Sound of Legend. 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Bédo dans l'actu, il est 10h. 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
1: Bonjour à tous. Incendie en France. 1500 pompiers sont toujours mobilisés dans le Var alors que le feu n'est toujours pas fixé. Des reprises sont d'ailleurs attendues avec la hausse des températures. C'est ce qu'a indiqué le porte-parole des sapeurs-pompiers du département. Les soldats du feu ont cependant pu profiter des conditions favorables cette nuit avec une augmentation du taux d'humidité. La fatigue se fait cependant sentir chez les pompiers. De son côté, le président de la région Nouvelle-Aquitaine a assuré que le Porge n'a pas été abandonné lors des incendies au profit du Cap Ferret. Le méga-feu en Gironde est fixé et les pouvoirs publics commencent à dresser le bilan. Alain Rousset est donc revenu sur la gestion de l'incendie dans la commune qui a été l'une des plus touchées et a démenti les propos de certains habitants. Météo, 20 départements sont en vigilance à la canicule aujourd'hui en France et 7 pour des orages violents. Les fortes chaleurs concernent majoritairement le sud-ouest du pays. La vigilance aux orages sera activée à 16h et concerne l'Ariège, la Haute-Garonne, le Tarn et Garonne, le Lot, la Corrèze et la Dordogne. Des éclairs sont également attendus dans la soirée. Rentrée scolaire, les dépenses moyennes des familles sont en hausse de 79 euros par rapport à l'année dernière. 56% des parents craignent d'ailleurs de manquer d'argent. C'est ce que montrent les conclusions du baromètre CSA Cofidis. L'allocation de rentrée scolaire sera quant à elle versée le 18 août à 3 millions de familles dans le pays. Environnement, des chercheurs et ONG alertent après l'autorisation des pesticides liés au PFAS par l'administration Trump. Ils les considèrent comme des polluants éternels dangereux pour l'environnement. Le débat porte d'ailleurs sur leur classification. Les ONG ont critiqué les liens forts entre l'industrie et les régulateurs américains et estiment que ces substances devraient être considérées comme dangereuses. Cinéma, Spider-Man Brand New Day a signé le deuxième meilleur lancement de l'histoire du box-office mondial. Le film a cumulé 355 millions de dollars rien qu'en Amérique du Nord pour son premier week-end d'exploitation. Seul Avengers Endgame avait fait mieux dans l'histoire avec 357 millions de dollars.

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1: C'est l'heure du point info travaux dans le département. Dans l'agglomération de Laval, Prudence, rue d'Avenières, où des travaux de voirie entraînent une circulation alternée et des restrictions de stationnement. Des interventions sont également en cours boulevard Denis Papin avec des perturbations ponctuelles selon les phases du chantier. Sur l'axe Laval-Mayenne, des aménagements se poursuivent sur la RD 962, notamment au nord de Laval. Des modifications de circulation peuvent être mises en place selon l'avancement des travaux. Enfin, au sud du département, entre Fromentières et Château-Gontier-sur-Mayenne, des travaux de sécurisation de la chaussée se poursuivent. Après une réouverture estivale de l'axe, une nouvelle phase du chantier est programmée à partir de la fin août. Bonne route en Mayenne avec Oxygène Radio.
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1: Début de semaine sur l'hippodrome de Rochefort-sur-Loire qui accueille aujourd'hui sa deuxième réunion de la saison. L'hippodrome du Val-Fleury, tout beau, quasiment tout neuf, suite aux récents, en tout cas aux derniers intempéries de cet hiver. Explication par son président Frédéric Munet.
2: Cet hiver, on a eu une grosse crue, on avait plus de 3,30 m sur l'hippodrome, ce qui peut vous dire que c'était vraiment un grand lac. Le spectacle n'était pas très beau à voir. Bon nombre de nos installations en dur étaient sous l'eau. Il a fallu beaucoup de nettoyage, de coups de pinceau, etc. Mais j'ai la chance d'avoir une équipe de bénévoles et ça fédérait vraiment tout le monde et c'est vraiment superbe.
1: Et rendez-vous cet après-midi aux alentours de 14h pour le début des opérations sur l'hippodrome de Rochefort. Le tiercé Quartet Quintet Plus prend son départ à 18h30 sur l'hippodrome de Clairefontaine-Deauville. Une épreuve plate sur 1800 mètres avec la sélection du jour qui est la suivante. Le 7, Sœur, l'As, le Sospo, le 10, Rosa Gallica, le 3, Fève, le 9, Aura, le 13, Golden Disc, le 6, Melbora et enfin le numéro 4 associé à l'autre jockey local Maxime Guyon, c'est American Glory. On récapitule, 7, As, 10, 3, 9, 13, 6 et 4. Et à noter la présence du numéro 14. Zvalikova, entraînée par l'autre angevin Andrea Foissier, installée à Senone. Elle reste sur une victoire à Dieppe et peut profiter de sa forme pour accrocher une petite place.
0: La Fédération Anjou-Maine Centre-Ouest, c'est 33 hippodromes répartis sur le Maine-et-Loire, Mayenne, Sarthe, Indre-et-Loire, Loire-et-Cher et Vienne.

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1: Emperor City, Self-Aware, Dove Lou, encore Shakira, c'est la suite du son Hit and Dance sur Oxygen Radio après les infos.
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1: Il est 11h.
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3: Bonjour à tous. Guerre au Moyen-Orient. L'Iran a assuré qu'il n'y a aucune discussion en cours avec les États-Unis. Téhéran a démenti les propos de Donald Trump sur la reprise des négociations. La réponse iranienne ne s'est donc pas fait attendre. Le ministère des Affaires étrangères iranien a précisé que le pays négocie avec Oman pour sécuriser le passage du détroit d'Ormuz. Météo, 10 départements sont à présent en vigilance orange aux orages. Ils sont 3 à avoir été ajoutés par Météo France ce matin, l'Aude, l'Aveyron et le Cantal. 20 départements restent par ailleurs en vigilance orange à la canicule aujourd'hui, ce qui porte à 30 le nombre total de départements en vigilance. La prudence est de mise. Économie, malgré les incendies et les canicules, le mois de juillet a été plutôt bon pour le tourisme, mais le budget moyen des Français pour leurs vacances est en baisse à 1 530 €. C'est ce qu'a annoncé la secrétaire générale de l'Alliance France Tourisme. La Méditerranée a connu un franc succès en juillet, tout comme les destinations plus tempérées comme la Bretagne. Le pouvoir d'achat reste donc le grand sujet des vacances. Justice, après 2 suicides d'agents des services du Premier ministre et plusieurs tentatives, des enquêtes judiciaires et internes ont été ouvertes. L'information a été donnée par plusieurs sources aujourd'hui. Les effectifs en baisse et les changements successifs de Premier ministre ont été évoqués. Les services du Premier ministre ont de leur côté assuré que la prévention est leur priorité. Les contenus générés par IA devront être étiquetés. L'Union européenne se dote de nouveaux pouvoirs pour réguler l'intelligence artificielle. Les amendes pourront aller jusqu'à 7% du chiffre d'affaires des sociétés contrevenantes. Plusieurs dispositions de la loi IA Act sont entrées en vigueur. Les modèles déjà sur le marché bénéficient d'un délai.

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1: C'est l'heure du point info travaux dans le département. Dans l'agglomération de Laval, prudence, rue d'Avenières, où des travaux de voirie entraînent une circulation alternée et des restrictions de stationnement. Des interventions sont également en cours, boulevard Denis Papin, avec des perturbations ponctuelles selon les phases du chantier. Sur l'axe Laval-Mayenne, des aménagements se poursuivent sur la RD 962, notamment au nord de Laval. Des modifications de circulation peuvent être mises en place selon l'avancement des travaux. Enfin, au sud du département, entre Fromentières et Château-Gontier-sur-Mayenne, des travaux de sécurisation de la chaussée se poursuivent. Après une réouverture estivale de l'axe, une nouvelle phase du chantier est programmée à partir de la fin août. Bonne route en Mayenne avec Oxygène Radio.
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0: Bonjour à tous. Un piéton percuté hier sur la ligne TER entre Angers et Nantes à hauteur de Sainte-Luce-sur-Loire vers 18h. Le train a dû s'arrêter sur les voies. Le trafic a repris un peu avant 21h. Une enquête a été ouverte par la gendarmerie. La filière lait est-elle à l'aube d'une grave crise? C'est ce que craint l'organisation de producteurs des Trois-Rivières qui rassemble 330 producteurs sur le Maine-et-Loire, la Mayenne, la Sarthe et l'Indre-et-Loire. Aujourd'hui, les 240 millions de litres de lait vendus à Savencia pour le fromagerie Perrault à Château-Gontier-sur-Mayenne et Louis Tessier à Cornillé-les-Caves près de Beaufort-en-Vallée ne sont plus rémunérateurs. Ils demandent la prise en compte des coûts de production du calcul du prix du lait. Entretien avec Anthony Daubert qui est président de l'OP et éleveur à Seurdre dans le nord du Maine-et-Loire.
1: Aujourd'hui, c'est un prix du lait qui était sur le premier semestre en moyenne à 410 euros les 1000 litres. Et la problématique, c'est que notre prix de revient se situe plus à 460 euros. Nos charges continuent d'augmenter. Les prix des carburants, les prix des aliments là, sont repartis à la hausse. Mais c'est vrai qu'aujourd'hui, ce qui nous impacte, c'est surtout la baisse du prix du lait principalement. Donc en fait, la problématique du moment, c'est qu'il nous manque en gros 50 euros par 1000 litres, c'est-à-dire 5 centimes du litre de lait, pour pouvoir honorer nos coûts de production. On produit à perte. Par exemple, dans ma situation personnelle, c'est 13 000 euros à peu près de moins sur les 6 premiers mois. Donc 13 000 euros, c'est assez conséquent. Là, aujourd'hui, on recommence à piocher dans les trésoreries. Ça devient problématique, quoi. Sachant que la perspective de prix, si on suit les marchés, elle n'est pas forcément à une évolution positive. Alors moi, j'ai déjà des producteurs qui m'appellent, qui sont un peu inquiets pour la suite, qui veulent savoir un peu quelle est un peu la perspective. Il y en a certains voilà, qui se posent la question aujourd'hui de décapitaliser, c'est-à-dire de vendre des animaux parce qu'ils n'auront pas la nourriture suffisante pour les nourrir cet hiver. Et puis, il y a aussi des cas peut-être un peu plus graves où des producteurs se posent la question d'arrêter définitivement le lait.
0: Selon l'organisation de producteurs, Savencia explique comprendre la problématique, mais ne pas avoir la capacité de donner plus. L'entreprise serait, elle aussi, étranglée par le marché. À plus d'une tonne 5 de poissons sauvés dans le Louette par la Fédération de pêche du Maine-et-Loire. Face à une sécheresse persistante et à une baisse marquée du niveau des eaux, les milieux aquatiques du Maine-et-Loire sont actuellement mis à rude épreuve, explique la fédération. Ces anguilles, brochets ou autres carpes et gardons ont été transférés vers des zones où leur survie est assurée. Une reprise des feux redoutée dans le Var qui pourrait affronter des orages violents dans l'après-midi. L'incendie n'est pas fixé ni maîtrisé, a indiqué le porte-parole du SDIS du Var sur France Info ce matin. À cause du vent qui risque de s'accentuer, d'une hausse des températures et d'une baisse des taux d'humidité, nous nous attendons à des reprises aujourd'hui. A-t-il ajouté. Côté Gironde, on commence à faire les premiers bilans des 42 000 hectares ravagés par les flammes ces dernières semaines. Au total, 10 millions de pins ont brûlé, déplore le président de défense de la forêt française contre les incendies du département. Le peloton du Tour de France Femmes débarque en France aujourd'hui avec une arrivée prévue à Poligny après une première partie de parcours en Suisse. Cette fois, les premières difficultés seront au programme avec quelques côtes et notamment un col de première catégorie. La météo, de l'orage cet après-midi, quelques averses dans le sud du département. Les températures redescendront demain. Bonne journée à tous, à l'écoute d'Oxygène Radio.
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0: Bonjour à tous. Un piéton percuté hier sur la ligne TER entre Angers et Nantes à hauteur de Sainte-Luce-sur-Loire vers 18h. Le train a dû s'arrêter sur les voies. Le trafic a repris un peu avant 21h. Une enquête a été ouverte par la gendarmerie. La filière lait est-elle à l'aube d'une grave crise? C'est ce que craint l'organisation de producteurs des Trois-Rivières qui rassemble 330 producteurs sur le Maine-et-Loire, la Mayenne, la Sarthe et l'Indre-et-Loire. Aujourd'hui, les 240 millions de litres de lait vendus à Savencia pour le fromagerie Perrault à Château-Gontier-sur-Mayenne et Louis Tessier à Cornillé-les-Caves près de Beaufort-en-Vallée ne sont plus rémunérateurs. Ils demandent la prise en compte des coûts de production du calcul du prix du lait. Entretien avec Anthony Daubert qui est président de l'OP et éleveur à Seurdre dans le nord du Maine-et-Loire.
1: Aujourd'hui, c'est un prix du lait qui était sur le premier semestre en moyenne à 410 euros les 1000 litres. Et la problématique, c'est que notre prix de revient se situe plus à 460 euros. Nos charges continuent d'augmenter. Les prix des carburants, les prix des aliments là sont repartis à la hausse. Mais c'est vrai qu'aujourd'hui, ce qui nous impacte, c'est surtout la baisse du prix du lait principalement. Donc en fait, la problématique du moment, c'est qu'il nous manque en gros 50 euros par 1000 litres, c'est-à-dire 5 centimes du litre de lait, pour pouvoir honorer nos coûts de production. On produit à perte. Par exemple, dans ma situation personnelle, c'est 13 000 euros à peu près de moins sur les 6 premiers mois. Donc 13 000 euros, c'est assez conséquent. Là, aujourd'hui, on recommence à piocher dans les trésoreries. Ça devient problématique, quoi. Sachant que la perspective de prix, si on suit les marchés, elle n'est pas forcément à une évolution positive. Alors moi, j'ai déjà des producteurs qui m'appellent, qui sont un peu inquiets pour la suite, qui veulent savoir un peu quelle est un peu la perspective. Il y en a certains voilà, qui se posent la question aujourd'hui de décapitaliser, c'est-à-dire de vendre des animaux parce qu'ils n'auront pas la nourriture suffisante pour les nourrir cet hiver. Et puis, il y a aussi des cas peut-être un peu plus graves où des producteurs se posent la question d'arrêter définitivement le lait.
0: Selon l'organisation de producteurs, Savencia explique comprendre la problématique, mais ne pas avoir la capacité de donner plus. L'entreprise serait, elle aussi, étranglée par le marché. À plus d'une tonne 5 de poissons sauvés dans le Louette par la Fédération de pêche du Maine-et-Loire. Face à une sécheresse persistante et à une baisse marquée du niveau des eaux, les milieux aquatiques du Maine-et-Loire sont actuellement mis à rude épreuve, explique la Fédération. Ces anguilles, brochets ou autres carpes et gardons ont été transférés vers des zones où leur survie est assurée. Une reprise des feux redoutée dans le Var qui pourrait affronter des orages violents dans l'après-midi. L'incendie n'est pas fixé ni maîtrisé, a indiqué le porte-parole du SDIS du Var sur France Info ce matin. À cause du vent qui risque de s'accentuer, d'une hausse des températures et d'une baisse des taux d'humidité, nous nous attendons à des reprises aujourd'hui, a-t-il ajouté. Côté Gironde, on commence à faire les premiers bilans des 42 000 hectares ravagés par les flammes ces dernières semaines. Au total, 10 millions de pins ont brûlé, déplore le président de défense de la forêt française contre les incendies du département. Le peloton du Tour de France Femmes débarque en France aujourd'hui avec une arrivée prévue à Poligny après une première partie de parcours en Suisse. Cette fois, les premières difficultés seront au programme avec à quelques côtes et notamment un col de première catégorie. La météo, de l'orage cet après-midi, quelques averses dans le sud du département. Les températures redescendront demain. Bonne journée à tous, à l'écoute d'Oxygène Radio.
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1: Les programmes TV de ce lundi soir avec sur TF1, 21h10, direction le sud. Un nouvel épisode de Camping Paradis, les Bleus au Maroc. France 2 mise sur la série policière Enquête au Paradis et son épisode Team Building sur France 3. Place au thriller avec Les Fugitifs dès 21h10. Canal Plus propose sa série Événement Prisonneur. Ce sera à 21h05. Côté documentaire, France 5 vous emmène dans les Cévennes avec Sale Temps pour la planète. Sur M6, préparez-vous à réviser le code avec la rediff de permis de conduire, le grand test à 21h10. Pour les amateurs de cinéma familial, W9 propose Astérix et la surprise de César dès 20h50. TMC mise sur la comédie avec Tais-toi à 21h25. Sur TFX, immersion dans le quotidien des pompiers ardéchois avec Appel d'urgence. Enfin, les nostalgiques pourront redécouvrir Kaamelott sur Sister ou Les Trois Mousquetaires sur TF1 série film. De quoi trouver chaussures à son pied pour cette soirée du 3 août. Bonne journée avec Oxygène Radio.
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1: Bonjour à tous. Un piéton percuté hier sur la ligne TER entre Angers et Nantes à hauteur de Sainte-Luce-sur-Loire vers 18h. Le train a dû s'arrêter sur les voies. Le trafic a repris un peu avant 21h. Une enquête a été ouverte par la gendarmerie. La filière lait est-elle à l'aube d'une grave crise? C'est ce que craint l'organisation de producteurs des Trois-Rivières qui rassemble 330 producteurs sur le Maine-et-Loire, la Mayenne, la Sarthe et l'Indre-et-Loire. Aujourd'hui, les 240 millions de litres de lait vendus à Savencia pour le fromagerie Perrault à Château-Gontier-sur-Mayenne et Louis Tessier à Cornillé-les-Caves près de Beaufort-en-Vallée ne sont plus rémunérateurs. Ils demandent la prise en compte des coûts de production, du calcul du prix du lait. Entretien avec Anthony Daubert qui est président de l'OP et éleveur à Seurdre dans le nord du Maine-et-Loire.
2: Aujourd'hui, c'est un prix du lait qui était sur le premier semestre en moyenne à 410 euros les 1000 litres. Et la problématique, c'est que notre prix de revient se situe plus à 460 euros. Nos charges continuent d'augmenter. Les prix des carburants, les prix des aliments là, sont repartis à la hausse. Mais c'est vrai qu'aujourd'hui, ce qui nous impacte, c'est surtout la baisse du prix du lait principalement. Donc en fait, la problématique du moment, c'est qu'il nous manque en gros 50 euros par 1000 litres, c'est-à-dire 5 centimes du litre de lait, pour pouvoir honorer nos coûts de production. On produit à perte. Par exemple, dans ma situation personnelle, c'est 13 000 euros à peu près de moins sur les 6 premiers mois. Donc 13 000 euros, c'est assez conséquent. Là, aujourd'hui, on recommence à piocher dans les trésoreries. Ça devient problématique, quoi. Sachant que la perspective de prix, si on suit les marchés, elle n'est pas forcément à une évolution positive. Alors moi, j'ai déjà des producteurs qui m'appellent, qui sont un peu inquiets pour la suite, qui veulent savoir un peu quelle est un peu la perspective. Il y en a certains voilà, qui se posent la question aujourd'hui de décapitaliser, c'est-à-dire de vendre des animaux parce qu'ils n'auront pas la nourriture suffisante pour les nourrir cet hiver. Et puis, il y a aussi des cas peut-être un peu plus graves où des producteurs se posent la question d'arrêter définitivement le lait. Quoi.
1: Selon l'organisation de producteurs, Savencia explique comprendre la problématique, mais ne pas avoir la capacité de donner plus. L'entreprise serait elle aussi étranglée par le marché. Plus d'une tonne 5 de poissons sauvés dans le Louette par la Fédération de pêche du Maine-et-Loire. Face à une sécheresse persistante et à une baisse marquée du niveau des eaux, les milieux aquatiques du Maine-et-Loire sont actuellement mis à rude épreuve, explique la Fédération. Ces anguilles, brochets ou autres carpes et gardons ont été transférés vers des zones où leur survie est assurée. Une reprise des feux redoutée dans le Var qui pourrait affronter des orages violents dans l'après-midi. L'incendie n'est pas fixé ni maîtrisé, a indiqué le porte-parole du SDIS du Var sur France Info ce matin. À cause du vent qui risque de s'accentuer, d'une hausse des températures et d'une baisse des taux d'humidité, nous nous attendons à des reprises aujourd'hui, a-t-il ajouté. Côté Gironde, on commence à faire les premiers bilans des 42 000 hectares ravagés par les flammes ces dernières semaines. Au total, 10 millions de pins ont brûlé, déplore le président de défense de la forêt française contre les incendies du département. Le peloton du Tour de France Femmes débarque en France aujourd'hui avec une arrivée prévue à Poligny après une première partie de parcours en Suisse. Cette fois, les premières difficultés seront au programme avec quelques côtes et notamment un col de première catégorie. La météo, de l'orage cet après-midi, quelques averses dans le sud du département. Les températures redescendront demain. Bonne journée à tous, à l'écoute d'Oxygène Radio.
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1: Début de semaine sur l'hippodrome de Rochefort-sur-Loire qui accueille aujourd'hui sa deuxième réunion de la saison. L'hippodrome du Val-Fleury, tout beau, quasiment tout neuf, suite aux récents, en tout cas aux derniers intempéries de cet hiver. Explication par son président, Frédéric Munet.
2: Cet hiver, on a eu une grosse crue, on avait plus de 3,30 m sur l'hippodrome, ce qui peut vous dire que c'était vraiment un grand lac. Le spectacle n'était pas très beau à voir. Bon nombre de nos installations en dur étaient sous l'eau. Il a fallu beaucoup de nettoyage, de coups de pinceau, etc. Mais j'ai la chance d'avoir une équipe de bénévoles et ça fédérait vraiment tout le monde et c'est vraiment superbe.
1: Et rendez-vous cet après-midi aux alentours de 14h pour le début des opérations sur l'hippodrome de Rochefort. Le tiercé écarté Quintet Plus prend son départ à 18h30 sur l'hippodrome de Clairefontaine Deauville. Une épreuve plate sur 1800 mètres avec la sélection du jour qui est la suivante. Le 7, Sœur, l'As, le Sospo. Le 10, Rosa Gallica. Le 3, Fève. Le 9, Aura. Le 13, Golden Disc. Le 6, Melbora. Et enfin, le numéro 4, associé à l'autre jockey local, Maxime Guyon, c'est American Glory. On récapitule 7, As, 10, 3, 9, 13, 6 et 4. Et à noter la présence du numéro 14, Zvalikova, entraînée par l'autre angevin Andrea Foissier. Installée à Senon, elle reste sur une victoire à Dieppe et peut profiter de sa forme pour accrocher une petite place.
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1: Bonjour à tous. Incendie en France. Météo France a placé aujourd'hui 36 départements en risque élevé de feux de forêt. Et ce, alors que le feu en Gironde est fixé. Mais ce n'est pas le cas dans le Var. De nombreux pompiers sont encore à pied d'œuvre pour éteindre les incendies. La chaleur fait d'ailleurs craindre une reprise aujourd'hui. La plus grande vigilance est de mise, alors que 9 départs de feu sur 10 sont d'origine humaine. Méga feu en Gironde. Le retour des touristes est timide dans le département. 42 000 hectares ont été ravagés par l'incendie qui est fixé depuis samedi. L'objectif, c'est maintenant de sauver la saison touristique. Ce week-end, le Premier ministre a appelé les vacanciers à se rendre en Gironde par solidarité. L'activité des commerces reprend timidement, mais les acteurs touristiques sont inquiets. Expulsion de Xenia Fedorova. La justice administrative a rejeté le recours de la chroniqueuse russe. Elle est accusée de relayer activement la propagande du Kremlin et est visée par un arrêté d'expulsion depuis le 29 juillet. Deux jours plus tard, les ministres de l'Intérieur et de l'Économie avaient déposé un arrêté pour geler ses avoirs pour au moins 6 mois. Guerre au Moyen-Orient, l'Iran a assuré qu'il n'y a aucune discussion en cours avec les États-Unis. Téhéran a démenti les propos de Donald Trump sur la reprise des négociations. La réponse iranienne ne s'est donc pas fait attendre. Le ministère des Affaires étrangères iranien a précisé que le pays négocie avec Oman pour sécuriser le passage du détroit d'Ormuz. Économie, les laboratoires AstraZeneca et BMS envisagent une fusion pour créer un géant valorisé à 400 milliards de dollars. Selon le Financial Times, les deux groupes pharmaceutiques discuteraient d'un éventuel rapprochement, une nouvelle qui a fait dévisser de 7% le titre d'AstraZeneca en bourse. Le laboratoire britannique n'a pas souhaité commenter cette information. Musique, Ariana Grande fera une pause après sa tournée mondiale. L'actrice et chanteuse a indiqué qu'elle allait s'éloigner de la vie publique après son Eternal Sunshine Tour. Ses représentants ont indiqué qu'elle avait hâte de terminer la tournée et de conclure en beauté. Ils ont précisé qu'elle adorait ses fans. L'artiste est sous le feu des critiques après sa perte de poids et les fans s'inquiètent.

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1: C'est l'heure du point info travaux dans le département. Dans l'agglomération de Laval, prudence, rue d'Avenières, où des travaux de voirie entraînent une circulation alternée et des restrictions de stationnement. Des interventions sont également en cours boulevard Denis Papin avec des perturbations ponctuelles selon les phases du chantier. Sur l'axe Laval-Mayenne, des aménagements se poursuivent sur la RD 962, notamment au nord de Laval. Des modifications de circulation peuvent être mises en place selon l'avancement des travaux. Enfin, au sud du département, entre Fromentières et Château-Gontier-sur-Mayenne, des travaux de sécurisation de la chaussée se poursuivent. Après une réouverture estivale de l'axe, une nouvelle phase du chantier est programmée à partir de la fin août. Bonne route en Mayenne avec Oxygène Radio.
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0: Et voici le flash emploi dans le département avec votre agence Jubile Intérim, Laval. Adam, le groupe SOR recrute un agent clientèle, réseau eau potable et assainissement. Un poste de terrain mêlant intervention technique, maintenance des réseaux et relations avec les usagers. À Laval, Actual recherche plusieurs préparateurs de commandes pour renforcer les équipes logistiques. À Château-Gontier-sur-Mayenne, Lactalis recrute des conducteurs de ligne et des agents de production pour ses sites industriels. À Évron, MPO International recherche des opérateurs de production afin d'accompagner le développement de son activité. À Mayenne, le centre hospitalier du Nord-Mayenne recrute des aides-soignants et des infirmiers dans plusieurs services. Et enfin, à Laval, le groupe Nose poursuit ses recrutements avec plusieurs postes en logistique, commerce et fonction support. 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

Bonjour à tous. Incendie en France. Météo France a placé aujourd'hui 36 départements en risque élevé de feux de forêt. Et ce, alors que le feu en Gironde est fixé. Mais ce n'est pas le cas dans le Var. De nombreux pompiers sont encore à pied d'œuvre pour éteindre les incendies. La chaleur fait d'ailleurs craindre une reprise aujourd'hui. La plus grande vigilance est de mise, alors que 9 départs de feu sur 10 sont d'origine humaine. Méga feu en Gironde. Le retour des touristes est timide dans le département. 42 000 hectares ont été ravagés par l'incendie qui est fixé depuis samedi. L'objectif, c'est maintenant de sauver la saison touristique. Ce week-end, le Premier ministre a appelé les vacanciers à se rendre en Gironde par solidarité. L'activité des commerces reprend timidement, mais les acteurs touristiques sont inquiets. Expulsion de Xenia Fedorova. La justice administrative a rejeté le recours de la chroniqueuse russe. Elle est accusée de relayer activement la propagande du Kremlin et est visée par un arrêté d'expulsion depuis le 29 juillet. Deux jours plus tard, les ministres de l'Intérieur et de l'Économie avaient déposé un arrêté pour geler ses avoirs pour au moins 6 mois. Guerre au Moyen-Orient, l'Iran a assuré qu'il n'y a aucune discussion en cours avec les États-Unis. Téhéran a démenti les propos de Donald Trump sur la reprise des négociations. La réponse iranienne ne s'est donc pas fait attendre. Le ministère des Affaires étrangères iranien a précisé que le pays négocie avec Oman pour sécuriser le passage du détroit d'Ormuz. Économie, les laboratoires AstraZeneca et BMS envisagent une fusion pour créer un géant valorisé à 400 milliards de dollars. Selon le Financial Times, les deux groupes pharmaceutiques discuteraient d'un éventuel rapprochement. Une nouvelle qui a fait dévisser de 7% le titre d'AstraZeneca en bourse. Le laboratoire britannique n'a pas souhaité commenter cette information. Musique, Ariana Grande fera une pause après sa tournée mondiale. L'actrice et chanteuse a indiqué qu'elle allait s'éloigner de la vie publique après son Eternal Sunshine Tour. Ses représentants ont indiqué qu'elle avait hâte de terminer la tournée et de conclure en beauté. Ils ont précisé qu'elle adorait ses fans. L'artiste est sous le feu des critiques après sa perte de poids et les fans s'inquiètent.

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1: Les programmes TV de ce lundi soir avec sur TF1, 21h10, direction le sud. Un nouvel épisode de Camping Paradis, les Bleus au Maroc. France 2 mise sur la série policière Enquête au Paradis et son épisode Team Building sur France 3. Place au thriller avec Les Fugitifs dès 21h10. Canal Plus propose sa série Événement Prisonneur. Ce sera à 21h05. Côté documentaire, France 5 vous emmène dans les Cévennes avec Sale Temps pour la planète. Sur M6, préparez-vous à réviser le code avec la rediff de permis de conduire. Le grand test à 21h10. Pour les amateurs de cinéma familial, W9 propose Astérix et la surprise de César dès 20h50. TMC mise sur la comédie avec Tais-toi à 21h25. Sur TFX, immersion dans le quotidien des pompiers ardéchois avec Appel d'urgence. Enfin, les nostalgiques pourront redécouvrir Kaamelott sur Sister ou Les Trois Mousquetaires sur TF1 série film. De quoi trouver chaussures à son pied pour cette soirée du 3 août. Bonne journée avec Oxygène Radio.
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3: Bonjour à tous. Le département du Var reste en vigilance orange pour canicule ce lundi et les pompiers sont toujours sur le front pour contenir les reprises de feu dans des conditions particulièrement défavorables. L'incendie qui a démarré vendredi près du massif du Gros Bessillon est contenu et n'a pas progressé la nuit dernière, mais il n'est toujours pas fixé à ce stade. Les flammes qui ont déjà parcouru plus de 1800 hectares ont menacé plusieurs villages dont les habitants évacués une partie du week-end ont pu regagner leur domicile ce matin. 1500 sapeurs-pompiers appuyés par 470 engins restent mobilisés. Des bulldozers opérés par l'armée sont aussi en action pour ouvrir de nouvelles pistes afin de positionner des engins de lutte sur des secteurs particulièrement sensibles. Et puis concernant les incendies en Gironde et dans l'Aude, ils sont fixés mais les préfectures des deux départements appellent à la vigilance alors que des reprises sont parfois possibles. 36 départements sont en risque élevé de feux de forêt ce lundi selon Météo France et 20 départements sont toujours en vigilance orange canicule. Sur le front des incendies, toujours en Grèce, des avions bombardiers d'eau ont enfin pu entrer en action ce lundi dans la région d'Athènes où la situation reste menaçante mais s'est légèrement améliorée. Les rafales de vent ont diminué, les foyers principaux se trouvent actuellement à 50 km environ au nord-ouest de la capitale grecque. Dans le reste de l'actualité, la présidente de la Commission européenne, Ursula von der Leyen, a appelé ce lundi à trouver une réponse européenne commune pour consolider les frontières du bloc après la crise migratoire de Ceuta et les tensions diplomatiques qu'elle a suscitées. Cet épisode montre clairement que nous devons aller plus loin pour renforcer nos frontières aux points les plus sensibles. C'est ce qu'elle écrit dans une lettre adressée au Premier ministre espagnol Pedro Sanchez.
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1: Bonsoir à tous. Le match amical contre Saumur annulé ce dimanche pour Angers-SCO. L'état de la pelouse ne permet pas de disputer cette rencontre qui aurait dû permettre de donner du temps de jeu aux joueurs n'ayant pas disputé la rencontre face à Lorient samedi. Elle se jouera bien dans le Morbihan face à l'équipe d'Alexandre Dujeu, l'ancien coach d'Angers-SCO, toujours du côté du SCO. Amins Bay doit reprendre l'entraînement demain après avoir disputé la Coupe du Monde avec le Maroc. L'autre mondialiste laïcien, Karl-Heinz Arcus, est là depuis plusieurs jours. Il devrait lui jouer en amical face à Lorient dès ce week-end. Le quintuple vainqueur du Tour de France, Tadej Pogacar, va participer au prochain Tour d'Espagne qui se déroulera du 22 août au 13 septembre prochain. Après le Giro et la Grande Boucle, c'est le dernier grand tour qui manque au palmarès du champion slovène. Et puis toujours en cyclisme, le Mercato a ouvert ses portes depuis samedi. Les premières annonces n'ont pas tardé à être officialisées, comme Valentin Madouas qui a signé à Cofidis. Le dossier Paul Sexas devrait alimenter les discussions puisque le prodige français est en fin de contrat avec son équipe Decathlon CMA-CGM. Selon un média néerlandais, Paul Sexas serait bien parti pour rejoindre l'armada du AE Team Emirates, l'équipe de Tadej Pogacar. Donc, bonne soirée à tous, à l'écoute d'Oxygène Radio.
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3: Une belle soirée d'été s'annonce sur l'Anjou. Le soleil accompagne la fin de journée avant un ciel clair une bonne partie de la nuit. Les températures resteront agréables avec encore 26 à 27 degrés en début de soirée, puis 16 à 18 degrés au petit matin. Demain, le soleil dominera encore largement. Quelques nuages pourront se développer dans l'après-midi, mais le temps restera sec. Les températures afficheront 29 à 31 degrés sur le département, dans une ambiance toujours très estivale. 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
4: Bonsoir à tous. Le match amical contre Saumur annulé ce dimanche pour Angersco. L'état de la pelouse ne permet pas de disputer cette rencontre qui aurait dû permettre de donner du temps de jeu aux joueurs n'ayant pas disputé la rencontre face à Lorient samedi. Elle se jouera bien dans le Morbihan face à l'équipe d'Alexandre Dujeu, l'ancien coach d'Angersco, toujours du côté du SCO. Amine Sbaï doit reprendre l'entraînement demain après avoir disputé la Coupe du Monde avec le Maroc. L'autre mondialiste, l'haïtien Karlen Sarkus, est là depuis plusieurs jours. Il devrait, lui, jouer en amical face à Lorient dès ce week-end. Le quintuple vainqueur du Tour de France, Tadej Pogacar, va participer au prochain Tour d'Espagne qui se déroulera du 22 août au 13 septembre prochain. Après le Giro et la Grande Boucle, c'est le dernier grand tour qui manque au palmarès du champion slovène. Et puis toujours en cyclisme, le Mercato a ouvert ses portes depuis samedi. Les premières annonces n'ont pas tardé à être officialisées, comme Valentin Madouas qui a signé à Cofidis. Le dossier Paul Sexas devrait alimenter les discussions puisque le prodige français est en fin de contrat avec son équipe Decathlon CMA-CGM. Selon un média néerlandais, Paul Sexas serait bien parti pour rejoindre l'armada du AE Team Emirates, l'équipe de Tadej Pogacar. Donc, bonne soirée à tous, à l'écoute d'Oxygène Radio.
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5: Une belle soirée d'été s'annonce sur l'Anjou. Le soleil accompagne la fin de journée avant un ciel clair une bonne partie de la nuit. Les températures resteront agréables avec encore 26 à 27 degrés en début de soirée, puis 16 à 18 degrés au petit matin. Demain, le soleil dominera encore largement. Quelques nuages pourront se développer dans l'après-midi, mais le temps restera sec. Les températures afficheront 29 à 31 degrés sur le département, dans une ambiance toujours très estivale. 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
1: Les programmes TV de ce lundi soir avec sur TF1, 21h10, direction le sud. Un nouvel épisode de Camping Paradis, les Bleus au Maroc. France 2 mise sur la série policière Enquête au Paradis et son épisode Team Building sur France 3. Place au thriller avec Les Fugitifs dès 21h10. Canal Plus propose sa série Événement Prisonneur. Ce sera à 21h05. Côté documentaire, France 5 vous emmène dans les Cévennes avec Sale Temps pour la planète. Sur M6, préparez-vous à réviser le code avec la rediff de permis de conduire. Le grand test à 21h10. Pour les amateurs de cinéma familial, W9 propose Astérix et la surprise de César dès 20h50. TMC mise sur la comédie avec Tais-toi à 21h25. Sur TFX, immersion dans le quotidien des pompiers ardéchois avec Appel d'urgence. Enfin, les nostalgiques pourront redécouvrir Kaamelott sur Sister ou Les Trois Mousquetaires sur TF1 série film. De quoi trouver chaussures à son pied pour cette soirée du 3 août. Bonne journée avec Oxygène Radio.
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1: C'est l'heure du point info travaux dans le département. Dans l'agglomération de Laval, prudence, rue d'Avenières, où des travaux de voirie entraînent une circulation alternée et des restrictions de stationnement. Des interventions sont également en cours au boulevard Denis Papin avec des perturbations ponctuelles selon les phases du chantier. Sur l'axe Laval-Mayenne, des aménagements se poursuivent sur la RD 962, notamment au nord de Laval. Des modifications de circulation peuvent être mises en place selon l'avancement des travaux. Enfin, au sud du département, entre Fromentières et Château-Gontier-sur-Mayenne, des travaux de sécurisation de la chaussée se poursuivent. Après une réouverture estivale de l'axe, une nouvelle phase du chantier est programmée à partir de la fin août. Bonne route en Mayenne avec Oxygène Radio.
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1: Bientôt 19h.
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1: Bonsoir à tous. Le match amical contre Saumur annulé ce dimanche pour Angers-SCO. L'état de la pelouse ne permet pas de disputer cette rencontre qui aurait dû permettre de donner du temps de jeu aux joueurs n'ayant pas disputé la rencontre face à Lorient samedi. Elle se jouera bien dans le Morbihan face à l'équipe d'Alexandre Dujeu, l'ancien coach d'Angers-SCO, toujours du côté du SCO. Amin Sbaï doit reprendre l'entraînement demain après avoir disputé la Coupe du Monde avec le Maroc. L'autre mondialiste laïcien, Karl-Heinz Arcus, est là depuis plusieurs jours. Il devrait, lui, jouer en amical face à Lorient dès ce week-end. Le quintuple vainqueur du Tour de France, Tadej Pogacar, va participer au prochain Tour d'Espagne qui se déroulera du 22 août au 13 septembre prochain. Après le Giro et la Grande Boucle, c'est le dernier grand tour qui manque au palmarès du champion slovène. Et puis toujours en cyclisme, le Mercato a ouvert ses portes depuis samedi et les premières annonces n'ont pas tardé à être officialisées, comme Valentin Madouas qui a signé à Cofidis. Le dossier Paul Sexas devrait alimenter les discussions puisque le prodige français est en fin de contrat avec son équipe Decathlon CMA-CGM. Selon un média néerlandais, Paul Sexas serait bien parti pour rejoindre l'armada du UAE Team Emirates, l'équipe de Tadej Pogacar. Donc, bonne soirée à tous, à l'écoute d'Oxygène Radio.
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1: C'est l'heure du point info travaux dans le département. Dans l'agglomération de Laval, Prudence, rue d'Avenières, où des travaux de voirie entraînent une circulation alternée et des restrictions de stationnement. Des interventions sont également en cours boulevard Denis Papin avec des perturbations ponctuelles selon les phases du chantier. Sur l'axe Laval-Mayenne, des aménagements se poursuivent sur la RD 962, notamment au nord de Laval. Des modifications de circulation peuvent être mises en place selon l'avancement des travaux. Enfin, au sud du département, entre Fromentières et Château-Gontier-sur-Mayenne, des travaux de sécurisation de la chaussée se poursuivent. Après une réouverture estivale de l'axe, une nouvelle phase du chantier est programmée à partir de la fin août. Bonne route en Mayenne avec Oxygène Radio.
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0: 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Il est 20h.
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0: 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Il est 22h.
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0: Il est 23h. 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